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0: Bonsoir à toutes et à tous et bienvenue dans Afrique Couleur, votre rendez-vous sur Radio Rabé depuis Berne. Une émission pour parler de culture, de musique, de société, d'actualité africaine et d'afro-descendante, mais aussi de ces liens qui se construisent ici, en Suisse, entre les générations, les cultures, les territoires. Moi c'est Arnaud et pendant une heure, nous allons voyager ensemble. Pas besoin de passeport, il suffit d'ouvrir les oreilles. Et surtout de rester curieux. Aujourd'hui, Afrique Couleur vous propose une émission placée sous le signe de la santé, mais aussi de la représentation, de mémoire, de la culture, de l'engagement. Nous parlerons notamment de la santé des populations afro-descendantes en Suisse. Nous irons aussi du côté de Genève, où une journée consacrée à la santé afro-descendante se déroule. Et nous donnerons la parole à celles et ceux qui font avancer ces questions sur le terrain. Mais Afrique Couleur, c'est aussi la culture. Nous parlerons de rire, de musique, de danse, de mémoire et des rendez-vous à ne pas manquer dans ces prochaines semaines. 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

Vous écoutez Africouleur sur Radio Berne et avant de poursuivre, une question, une toute petite. Qu'est-ce que cela signifie aujourd'hui de prendre soin de soi lorsque l'on appartient à une communauté qui peut parfois rencontrer des obstacles particulièrement dans l'accès aux soins? Cette question peut sembler simple, mais elle ouvre en réalité de nombreuses portes. La prévention, la confiance envers le système de santé, la représentation, les biais dans les soins, la capacité à parler de certaines maladies et parfois simplement le fait de savoir à qui s'adresser. C'est justement l'un des objectifs de la journée qui se déroule aujourd'hui à Genève.

0: Ce samedi, la Fédération des associations d'afro-descendantes et descendants noirs de Genève, la FANGE, organise la première journée consacrée à la santé afro-descendante. Le rendez-vous donc a eu lieu de 9h à 20h à la salle communale de Palladium à Genève. L'entrée est libre et gratuite. Plus de 30 professionnels de la santé sont annoncés, dont une quinzaine de médecins. Au programme, conférences, ateliers, dépistage, conseils et orientations. L'objectif est notamment de rapprocher les populations afrodescendantes du système de santé et de valoriser la prévention. La journée est organisée en partenariat avec les HUG. Et derrière cette initiative, il y a une question essentielle. Comment faire en sorte que chacun puisse se sentir légitime à pousser la porte d'un cabinet médical avant que le problème ne devienne urgent? Pour en parler, nous allons nous intéresser au travail de Betty Mukondi, secrétaire générale de la FANGE.
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0: Becky Mukondi est engagée dans les questions liées à la représentation, à la participation citoyenne et aux réalités vécues par les populations afrodescendantes à Genève. La FANGE mène notamment les forums Afrocité qui cherchent à faire émerger des propositions à partir donc de l'expérience des personnes concernées.
2: Mon nom est Betty Mukondi, je suis la secrétaire générale de la FANG, acronyme pour Fédération des associations d'afrodescendants et de noirs de Genève. Aujourd'hui, nous fédérons 17 associations actives dans des domaines variés tels que la culture, la santé, la formation, l'entrepreneuriat ou encore la lutte contre le racisme anti-noir. Et cette fédération a été créée en 2022 à la suite d'une consultation initiée par les autorités cantonale et communale, notamment Monsieur Thierry Apotello, conseiller d'État, et Monsieur Alfonso Gomez, conseiller administratif. Aujourd'hui, nous sommes un interlocuteur reconnu sur les enjeux afrodescendants. La FANG a souhaité organiser une journée de la santé afrodescendante à la suite de son forum citoyen, l'Afrocité, sur la santé qui a eu lieu en 2024 et dont le rapport a été publié l'année passée. Donc chaque année, la Fédération organise ce forum citoyen lors duquel elle réunit des représentants de la population afrodescendante afin de discuter autour de problématiques qui concernent les populations afrodescendantes. Cette fois-ci, c'était le thème tourné autour de la santé et l'idée était de trouver des solutions concrètes à implémenter pour aider à pallier aux problèmes qui nous concernent. À la suite de ce forum, nous sommes arrivés à la conclusion que le lien de confiance entre les populations afrodescendantes et les institutions de santé était distendu, voire rompu. Donc l'une des recommandations de ce forum et à la suite du rapport était de sensibiliser autour des corps afrodescendants et leurs spécificités et de rétablir ou de renouer ce lien entre les populations afrodescendantes et le système de santé genevois. Le concept de la journée de la santé afrodescendante nous a été inspiré par un concept qui existe déjà, celui de l'avocat dans la cité. Donc c'est une journée lors de laquelle les personnes peuvent aller à la rencontre d'avocats et obtenir un conseil gratuit. Et donc nous nous sommes inspirés, nous avons dupliqué ce modèle-là pour le secteur de la santé et pour les personnes afrodescendantes afin de leur permettre d'aller à la rencontre de professionnels de santé et d'obtenir des conseils, des orientations, des réponses à leurs questions. Donc la journée est gratuite, l'accès est libre, gratuit, sans rendez-vous. Et en parallèle de la journée, il y aura des activités, conférences et ateliers qui viendront rythmer la journée. Nous avons prévu des espaces confidentiels de manière à ce que les personnes qui souhaitent obtenir un conseil de santé puissent le faire en toute intimité et sans tabou. Donc l'idée, c'est de construire des espaces si possible fermé, mais en tout cas suffisamment isolé pour permettre, pour laisser place à une discussion sans tabou. Pour cette journée, les hôpitaux universitaires genevois ont gentiment accepté de soutenir le projet dans le cadre des soutiens qu'ils accordent ponctuellement aux initiatives qui soutiennent les personnes fragilisées dans leur parcours de soins. Et donc concrètement, pour cette journée, ils mettent à notre disposition du matériel, donc de dépistage, du matériel de soins, des consommables. Et ils nous ont aussi mis en contact avec des professionnels de santé, dont le réseau de professionnels Onesimus, qui est un réseau de professionnels de santé afrodescendants, qui a été constitué en 2025 et qui aujourd'hui compte plusieurs dizaines de médecins en son sein. Le public pourra aborder toutes sortes de questions de santé. Je précise toutefois que ce ne sera pas des consultations médicales, mais plutôt des conseils de santé et d'orientation, une manière de rétablir le contact, la discussion, de donner des pistes pour un suivi si par la suite s'il est nécessaire. Donc tout le monde pourra venir avec sa question, que ce soit des problèmes de tension, de diabète, de santé des femmes, de santé mentale, ou tout simplement des questions sur la santé, des questions sur des curieux qui ont envie de venir voir comment s'articule la journée. Cet événement est vraiment pensé pour être ouvert à tous, libre et gratuit. La prévention et l'information auront une place prépondérante dans le cours de cette journée, notamment via les espaces de conseil et d'orientation, mais aussi de par les différents ateliers et activités qui auront lieu au cours de cette journée, notamment des ateliers de premier secours, par exemple, des ateliers pratiques de médecine traditionnelle, des ateliers de gestion des émotions, de santé émotionnelle et travail, etc. Donc la prévention va bien au-delà finalement des conseils de santé prodigués par les médecins, mais toute la journée s'articulera autour de la prévention et de l'information autour des corps noirs. Lors de cette journée, il sera également question du don de sang et don de plaquettes. Cette question est intimement liée à la drépanocytose, donc une maladie qui est malheureusement très représentée au sein de nos communautés. Et les personnes atteintes de cette maladie ont souvent besoin de recevoir des dons de sang et de plaquettes. Et ce que l'on ignore souvent dans nos communautés, c'est que la compatibilité sanguine est meilleure lorsque l'on reçoit du sang, du matériel sanguin de personnes qui viennent dont l'origine est proche de la nôtre. Et donc pour nous, il semblait tout naturel de donner une tribune au docteur Issam pour qu'il vienne présenter son projet autour du don de sang et du don de plaquettes. Le projet s'appelle Be My Blood. Une plateforme sur le signalement des discriminations ou des actes de racisme dans la santé sera également présente. Elle est également portée par le docteur Issam. Pour l'instant, c'est au stade de projet. C'est un projet pilote, mais l'idée est de donner une plateforme à travers laquelle les personnes issues de la population afrodescendante puissent documenter leur parcours de soins et signaler des éventuelles discriminations ou actes de racisme, de manière à ce qu'on puisse récolter des données, parce que malheureusement, en l'absence de données, il est toujours assez difficile de réparer. Et donc, il nous semblait aussi tout naturel de donner l'opportunité au docteur Issam de venir présenter ce projet qui s'appelle Care Watch. Ce qui nous a motivés à organiser cette journée de la santé afrodescendante, ce sont surtout les retours des personnes issues de la population concernée qui sont remontées vers nous, notamment le fait que les gens ont tendance à se sentir peu entendus, considérés dans leur parcours de soins. Ils ont aussi l'impression que leurs problèmes et leurs maux sont parfois minimisés, que leurs douleurs ne sont pas forcément prises assez en compte. Et de ce fait, on s'est rendu compte que les personnes ne consultent plus ou alors attendent la dernière minute lorsque la pathologie a déjà évolué pour se rendre aux urgences et commencer un traitement. Donc l'idée derrière cette journée de la santé afrodescendante, c'était d'aller à la rencontre de ces personnes qui sont dans des situations de santé plutôt, je dirais, précaires, et les mettre en lien avec des professionnels de santé qui leur ressemblent, qui sont conscients des différents enjeux et qui vont pouvoir comprendre toutes ces petites spécificités qui, des fois, ne sont pas forcément dites ou explicites, mais dont ils comprennent parce que eux aussi les vivent ou ainsi que des personnes qui font partie de leur famille. Lors des différents échanges que nous avons eus avec les personnes issues de la population afrodescendante, nous nous sommes rendus compte que certaines personnes ne se sentaient pas suffisamment considérées, entendues, lorsqu'elles s'adressaient à un professionnel de santé. Et donc, arrivaient au stade où elles n'allaient même plus consulter finalement, ou alors attendaient jusqu'à ce que leur pathologie ou leur mal évolue de telle sorte qu'il fasse à, il faille aller aux urgences, etc. Donc l'idée derrière cette journée de la santé afrodescendante, c'est de rétablir ce lien en allant à la rencontre de ces personnes-là et en leur mettant à disposition des professionnels de leur de santé qui leur ressemblent et qui sont conscients des enjeux auxquels ces personnes-là font face.
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0: Vous êtes toujours avec nous dans Afrique Couleur. Nous allons rester encore un petit instant autour de la santé parce que parler de santé des afrodescendantes ne signifie pas simplement parler de maladie. Cela signifie aussi de parler du rapport au corps, du rapport à la médecine, des représentations, des habitudes, de la prévention et des biais qui peuvent parfois influencer la manière dont une personne est entendue ou prise en charge. Les HUG organisent d'ailleurs des réflexions sur les biais racistes dans la formation, la médecine et les soins. Parmi les intervenantes figure la docteure Leila El Monoir, médecin-chef de clinique au service de médecine du premier secours des HUG.
1: Bonjour, Leila El Monoir, je suis médecin, chef de clinique au service de médecine de premier recours et plus particulièrement aux urgences ambulatoires des HUG. Je suis également vice-présidente de l'association de médecins afrodescendants Onesimus, qui est partenaire de la journée de la santé des populations afrodescendantes qui a lieu le 26 septembre. Onesimus est en effet partenaire de cette journée de la santé et ça tombe sous le sens parce que nous sommes une association de médecins afrodescendants et donc du coup, cette journée, tout d'abord, elle est consacrée à vous. Elle est consacrée à votre santé, à pouvoir vous faire prendre conscience de ces différences qui rendent ce monde plus riche et pour pouvoir également vous donner les cartes en main par rapport à votre santé. Donc du coup, il y aura des workshops qui seront organisés toute la journée pour pouvoir vous conscientiser, pour pouvoir vous éduquer. Il y aura un atelier Basic Life Support. Il y aura plein de choses qui seront mises en place pour que vous puissiez un peu mieux comprendre le monde de la santé et notamment quelque chose de vraiment designé pour les populations afrodescendantes et pour les personnes qui s'intéressent également parce que on peut venir en tant que personne non afrodescendante. C'est important pour nous que vous soyez également représentés. Et nous, ce qu'on a mis en place, c'est un système de conseils qui seront gratuits. Donc, on viendra vous donner des conseils de santé bénévoles, de santé publique. Et également, on va être présent pour pouvoir vous orienter et vous aider à vous véhiculer dans le monde de la santé qui est un monde vaste et des fois un peu ésotérique. Nous sommes une association de médecins afrodescendants en Suisse. C'est de pouvoir se réunir afin de discuter des problématiques qui sont relatives au racisme dans le cadre des soins, que ce soit le racisme subi en tant que soignant ou le racisme dont nous sommes témoins à l'égard des patients. On a pour volonté, d'une part, ces problématiques et de pouvoir partager. D'autre part, ce qui est important pour nous, c'est le mentorat. De pouvoir accompagner les futurs médecins dans leur parcours, les futurs médecins afrodescendants dans un parcours que nous on a déjà tracé pour qu'ils puissent d'une part être conscientisés par rapport à toutes ces problématiques et puis par souci de représentativité qu'ils aient des personnes qui leur ressemblent qui aient ce parcours. Pourquoi c'est important de parler de la santé des populations afrodescendantes? C'est parce que d'une part il y a certaines spécificités des personnes afrodescendantes que je vais vous énoncer un peu plus tard et puis d'autre part les populations afrodescendantes et racisées sont également victimes de certains biais implicites qui sont véhiculés par le système de santé et où donc du coup elles sont plus vulnérables à certaines inégalités dans la santé. C'est pas quelque chose qui vient uniquement d'idées reçues, c'est vraiment un phénomène qui est étudié, où on peut trouver ça dans des études scientifiques, sociologiques, et voilà, c'est pour ça que c'est important d'en parler aujourd'hui.
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1: 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Alors, si j'ai un message à vous dire, c'est venez nombreux, parce que cette journée, elle est designée pour vous. Elle est vraiment designée pour vous, pour pouvoir vous donner les clés en main de votre santé, pour pouvoir vous donner également des notions qui pourront vous aider dans le cadre de votre prise en charge. Parce que des fois, les médecins sont insuffisamment éduqués par rapport à ce genre de problématiques, et donc du coup, c'est important de pouvoir éduquer à grande échelle, que ce soit le personnel soignant, mais également les patients. Également, le but, c'est de pouvoir vous orienter dans le système de santé. C'est pas un but clivant, c'est vraiment de pouvoir vous donner toutes les ressources pour que vous puissiez être un bon médecin également pour vous. Il y a des inégalités qui sont vraiment liées au statut de personnes racisées, notamment afrodescendantes. Et ça, c'est pas juste une idée reçue, c'est vraiment les études qui le prouvent. Il y a une sous-évaluation de la douleur chez les populations afrodescendantes, il y a une sous-évaluation du degré d'urgence par rapport à certaines problématiques chez les personnes racisées, les femmes qui cumulent des vulnérabilités. Il y a également, par rapport aux problématiques gynécologiques que j'ai évoquées auparavant, mais donc du coup, une sous-évaluation, que ce soit de la douleur ou autour des problématiques obstétricales, une morbimortalité qui est beaucoup plus haute chez les populations afrodescendantes, et ce, à statut socio-économique égal. Et là, je pense qu'on peut plus en rester au statut de constat de fait. Oui, en effet, il y a certaines spécificités des populations afrodescendantes qui sont, sur lesquelles on est trop peu renseigné, notamment les problématiques dermatologiques, où en fait, nos études se basent sur des planches qui sont faites sur des peaux blanches, et donc du coup, on est trop peu éduqué par rapport à certaines spécificités dermatologiques sur la peau noire. Pour vous énoncer un autre exemple également, on a le traitement de l'hypertension qui est différent chez les populations afrodescendantes noires versus les populations caucasiennes blanches. Les problématiques gynécologiques également sont différentes. Il va y avoir une plus grande proportion de femmes afrodescendantes qui vont être atteintes de fibromes, de certaines pathologies. Et donc, du coup, c'est important, non seulement en tant que personnel de santé, de s'éduquer sur ce point, mais également en tant que patient, d'avoir ces notions pour pouvoir avoir les clés en main.

0: Vous êtes toujours à l'écoute de Radio Berne et maintenant place au rire. Parce que oui, le rire aussi peut créer du lien. À Genève, les 2 au 3 octobre aura lieu la 8e édition du Afrique Rire Genève Festival. 2 soirées consacrées à l'humour, à la diversité et aux expressions culturelles africaines et afro-descendantes. Le vendredi 2 octobre sera consacré à une reprogrammation féminine avec notamment Marie Delrol, Sophia Titri, Mamarie, Olivia Dago, Anne Boisa et Abby Defoy. Le samedi 2 octobre, le programme réunira notamment Richard Zabak, Zaef, Nino JP, Ike, Myriam Barouk et Amine Diezaz, avec également DJ Rian et Balacosta. 2 soirées, 2 ambiances et une idée commune. Rire ensemble. Le festival aura lieu au Centre des Arts de l'École Internationale de Genève et les billets annoncés vont de 45 à 59 francs selon la catégorie.
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0: Chronique culture identité. Pourquoi la culture est-elle aussi importante lorsqu'on parle d'intégration? Parce que l'intégration ne devrait pas simplement signifier effacement. On peut apprendre une nouvelle langue, découvrir les nouvelles habitudes, construire sa vie dans un nouveau pays et en même temps conserver une musique. Une musique, une histoire, une langue, une manière de raconter, une mémoire. L'identité n'est pas forcément un choix entre deux mondes. Elle peut aussi être un espace où plusieurs histoires se rencontre. Et c'est précisément ce que nous avons fait dans Africouleur, créer des passerelles.
2: Vous avez longtemps cru ou vous croyez encore que la Suisse n'a pas eu de passé colonial? Eh bien, je vous invite à venir ici au château de Prangin découvrir notre dernière exposition temporaire, Colonialisme, une Suisse impliquée. C'est une exposition sur 2 étages qu'on a réadaptée du Musée national à Zurich à la demande générale du public roman. Elle va vous donner toutes les clés de compréhension du passé colonial de la Suisse. On est au château de Prangin, donc entre Genève et Lausanne, très accessible en transport public comme en voiture. L'exposition, elle est sur 2 étages. Et puis, on se réjouit vraiment beaucoup, beaucoup que vous vous confrontiez à ce passé, qui est un passé difficile, mais que vous découvriez dans cette exposition et que vous ayez des clés de compréhension vraiment à la fois de ce passé, mais aussi du présent, puisque c'est une exposition qui invite vraiment à réfléchir aux deux. Donc, à bientôt au château de Prangin pour cette exposition.
0: Au château de Prangin, le musée national suisse présente l'exposition « Colonialisme, une Suisse impliquée ». L'exposition est prévue jusqu'au 11 octobre prochain. Elle revient sur les liens historiques entretenus par les citoyens, des entreprises et des institutions suisses avec le système colonial européen. L'exposition aborde également la participation de certains acteurs suisses à la traite transatlantique, au commerce de production issue du travail de personnes esclavagisées, aux entreprises coloniales, aux missions et à la diffusion de certaines théories racistes. Elle pose également une question qui nous concerne aujourd'hui. Quelles traces cet héritage laisse-t-il dans la Suisse contemporaine ?

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1: 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Et maintenant, direction Genève, encore une fois, du 1er au 3 octobre prochain, Waka Festival investira également le quartier des Paquis au Temple de Paquis, rue de Berne 49. Le festival propose 3 jours de musique, danse, théâtre, rencontres et ateliers participatifs autour de la diversité culturelle, du partage et du vivre ensemble. L'événement est annoncé comme gratuit et ouvert à tout public. Le mot Waka signifie en moré le moment. Un moment pour créer, un moment pour partager, un moment pour se rencontrer. Et finalement, un moment pour vivre ensemble.
2: Ce que j'aimerais dire à ma communauté, c'est de croire en soi, d'être déterminé, de s'impliquer dans la vie politique de ta ville, de ta commune, de ton pays, de te sentir légitime. Légitime parce que tu es né et grandi en Suisse. Intéresse-toi, forme-toi et ensemble, on réussira.
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1: 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Et voici maintenant la minute Africouleur. Une idée à emporter avec vous aujourd'hui. La santé commence aussi par le droit de demander de l'aide. Consulter n'est pas une faiblesse. Poser une question n'est pas une faiblesse. Dire « je ne vais pas bien » n'est pas une faiblesse. Et surtout, attendre que le problème devienne grave n'est pas une obligation. La prévention, c'est aussi prendre soin de soi suffisamment tôt. Et parfois, la première étape est simplement de parler.

0: voilà, notre voyage touche presque déjà à sa fin. Aujourd'hui, nous allons parler de la santé, de la confiance, de représentation, de culture, du rire, de mémoire et de ces ponts qui existent entre l'Afrique, les diasporas africaines et la Suisse. Nous avons également parlé de personnes qui agissent, de structures qui créent, des événements qui rassemblent et d'une communauté qui, comme toutes les communautés, est multiple, diverse et en mouvement. AfriCouleur est là pour raconter cette diversité sans réduire, sans caricaturer, sans opposer, mais en donnant de la place aux voix, aux parcours, aux initiatives, aux cultures et aux conversations qui méritent d'avoir lieu. Merci à toutes les personnes qui ont participé à cette émission, particulièrement Mia, le portail africain, notre partenaire. Merci à nos invités, merci également aux associations, aux artistes et aux professionnels qui travaillent chaque jour sur le terrain. Surtout, merci à vous, vous qui nous écoutez dans votre voiture, à la maison, au travail, dans les transports, en Suisse ou ailleurs. Merci d'être là. C'était AfriCouleur sur Radio Berne, une émission qui célèbre les cultures africaines et afro-descendantes, mais aussi les personnes qui les font vivre. Prenez soin de vous, prenez soin des autres, restez curieux, restez ouverts et surtout, continuez à faire circuler les couleurs. AfriCouleur, à la prochaine.
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